0: nous étions formidables.
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0: du midi. Oh,
1: la Normandie, au moins c'est près.
0: Oui, mais cyprès, il n'y a que des prés.
1: Dans le midi, il y a des cyprès.
0: Oh, oui.
1: Ça me déplaît,
0: hein?
1: Ça me déplaît.
0: Mais qu'est-ce que c'est qui te déplaît?
1: D'aller si loin, voir des cyprès.

0: Moi je voudrais aller pêcher.
1: Ah, moi j'aimerais mieux aller danser.
0: Faire du camping c'est amusant.
1: Oh, j'ai peur des guêpes et des serpents.
0: Oui, mais faisons du nudisme intégral.
1: Oh, c'est anormal,
0: hein?
1: C'est anormal.
0: C'est anormal, pour quelle raison?
1: Je veux garder mes illusions, hein? Bientôt.
0: Bah, dis donc,
1: c'est les vacances.
0: Qu'est-ce que t'as voulu dire par là?
2: Il faut nous décider. Moi je veux aller en France.
1: Oh, encore en France, hein? Et moi à l'étranger.
0: La folie des grandeurs.
1: La Suisse est un divin séjour.
0: Mais le franc suisse est un peu lourd.
1: Oh, veux-tu qu'on aille aux Pays-Bas?
0: J'aime les hauts mais pas les bas.
1: Alors grimpons sur le Simplon.
0: Je te dis non,
1: hein?
0: Je te dis non.